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1: Bonjour à tous. Les nouvelles menaces de Donald Trump face à l'Iran. Le temps est compté, a notamment affirmé le président américain sur son réseau social. Il s'est également entretenu avec le premier ministre israélien Benjamin Netanyahou. Une réunion de crise devait également avoir lieu à la Maison Blanche. Gérald Darmanin en Algérie aujourd'hui. Le garde des Sceaux est attendu sur place avec plusieurs magistrats pour discuter de la coopération judiciaire franco-algérienne. Il devrait également aborder la question du sort de Christophe Glaize, le journaliste détenu en Algérie depuis mai 2024. Ce déplacement consacre un réchauffement entre Paris et Alger après près de 2 années de profonde crise diplomatique. L'épidémie du virus Ebola au Congo inquiète l'Organisation mondiale de la santé. L'OMS a déclenché une alerte internationale ce dimanche. Près de 90 décès ont été recensés dans le pays ainsi que de centaines de cas suspects. Le variant qui provoque cette épidémie a un taux de létalité élevé. Il n'y a ni vaccin ni traitement. Je n'ai jamais forcé une femme. Patrick Bruel sort de son silence alors qu'il est accusé de violences sexuelles par 30 femmes, 5 d'entre elles, dont Flavie Flamand, ont déposé plainte. Dans une publication sur Instagram, le chanteur s'est donc défendu. Il dit faire confiance à la justice. Le patron de Canal+ hausse le ton face aux 600 signataires d'une tribune contre son actionnaire Vincent Bolloré. Des acteurs du secteur du cinéma qui s'alarment du projet du milliardaire d'acquérir toutes les parts du réseau de salles UGC. Maxime Saada a annoncé qu'il ne souhaitait plus que le groupe continue de travailler avec les professionnels du secteur qui ont signé. Et puis on termine avec un mot de football. La Ligue 1 a livré son verdict. C'était la toute dernière journée hier du championnat. C'est Lille qui prend la place en Ligue des Champions. Le LOSC termine 3e malgré sa défaite de 0 contre Auxerre. La GIA qui en profite d'ailleurs pour se maintenir en Ligue 1. Lille bénéficie de la défaite de ses concurrents. Et notamment Lyon qui a été sèchement battu par Lens 4-0. En fin de classement, c'est Nice, le grand perdant de la soirée. Le club qui a fait match nul contre Metz 0 partout devra disputer sa place en Ligue 1 en barrage face à Saint-Étienne. Excellent début de journée à tous.

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1: Aujourd'hui lundi, c'est une belle journée qui s'annonce avec du soleil du matin au soir et une couverture nuageuse qui devrait être faible. Les maximales sont en légère hausse avec une vingtaine de degrés attendus au meilleur de l'après-midi. En effet, côté température, nous aurons de 7 à 20 degrés à Sainte-Hélène, de 9 à 19 degrés à Cussac et de 8 à 18 degrés à Vansac. Le soleil se couchera à 21h27 et se lèvera demain à 6h29. Pour les marées, vous retrouverez la marée haute à 18h27 pour un coefficient de 97 et la marée basse à midi 2. Demain mardi, à part quelques gouttes possibles au lever du jour localement, c'est une autre belle journée qui est attendue en Médoc. À partir de mercredi, les maximales continueront à monter et pourraient dépasser les 25 degrés en arrivant près du week-end. La fin de semaine s'annonce bien agréable.
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1: Si vous cherchez un contrat saisonnier logé, écoutez ça. À Graillon, la boîte à sardines, restaurant, poissonnerie, bistronomique recrute un plongeur pour la saison. Vous ferez la plonge, le rangement des provisions et les tâches de préparation. Vous travaillerez sur les services du midi et du soir. Le restaurant est fermé le lundi et vous aurez un second jour de repos selon planning. Ce poste est proposé en contrat saisonnier de 4 mois à temps plein avec hébergement et prise de fonction dès que possible. Plus d'infos sur akifm.fr, rubrique emploi.
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1: Et en ce lundi 18 mai, bonne fête au Eric. Les béliers, la passion vous pousse à des excès sensuels.
2: Taureau, attention, une baisse de régime se fait sentir.
3: Gémeaux, oubliez vos petites divergences.
4: Les cancers, misez sur la séduction pour faire fléchir votre partenaire.
5: Lion, il vous faudra accepter de travailler en équipe ou de déléguer les tâches.
6: Vierge, dans le domaine professionnel, la communication devrait résoudre des questions restées en suspens.
7: Les balances, vous êtes en veine de déclarations enflammées.
8: Scorpion, l'entente a toutes les chances d'être au top.
9: Les sagittaires, un événement familial vous surprendra et vous remplira de joie.
10: Capricorne en couple, avec un petit effort et beaucoup de conciliation, vous arriverez peu à peu à renouer un vrai dialogue.
11: Les Verseaux, vous allez prendre un nouveau départ.
12: Poissons enfin, toutes les conditions seront réunies pour que vous puissiez mener à bien vos projets.
13: Bonne journée et à demain.
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1: Voici ma sélection télé pour ce lundi. Nous sommes le 18 mai avec ce soir sur TF1, l'été 36, la série avec Sophia Essaïdi, François-Xavier de Maison et Constance Gay. Sur France 2, Meurtre au paradis, série. Sur France 3, Bonnard, Pierre et Marthe, film avec Cécile de France. Sur

0: Les parcs d'attractions préférés des Français, direction Orlando, dans les coulisses des parcs d'attractions géants. Sur TF1 série film Inspecteur la bavure avec Coluche et Gérard Depardieu. Enfin sur Sister, la série Kaamelott avec Alexandre Astier et plusieurs épisodes à la suite. Bon zapping.
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1: Et ce lundi 18 mai, le tiercé écarté Quintet Plus aura lieu à 13h55 sur l'hippodrome de Marseille-Borély. Une épreuve de plat, 2000 mètres à parcourir pour les 16 partants du prix Louis Brunet. Les 5 chevaux à noter pour la base, le 15 Golove, le 9 Amédras, le 10 Marshmallow, le 3 Stanberg, le 6 American Glory. On complète cette combinaison avec l'As Courpluvix, le 13 Portugal et le 16 Noce de Ruby. Notez le 15 le 9, le 10, le 3, le 6, le numéro 1, l'As, le 13 et le 16. Le jeu simple avec le 15 gagnant, le 9 et le 10 en placé. 15, 9, 10, 3, 6, As, 13 et 16. Bonne chance et à demain.
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1: Bonjour à tous. Une centaine d'établissements parisiens visés par des enquêtes suite aux révélations de violences sexuelles, elles ont été ouvertes par le parquet de Paris. 84 écoles maternelles, une vingtaine d'élémentaires et une dizaine de crèches sont concernées selon les chiffres présentés par la procureure Laure Bécuot. Une convention citoyenne sur le périscolaire doit justement débuter aujourd'hui dans la capitale. Depuis le début de 2026, 78 agents de la ville ont déjà été suspendus. Patrick Bruel prend la parole pour se défendre. Le chanteur est mis en cause par une trentaine de femmes pour des violences sexistes et sexuelles. Cinq d'entre elles, dont Flavie Flamand, ont déposé plainte. Et dans une publication sur Instagram, il assure qu'il n'a jamais, je cite, drogué, manipulé ou cherché à soumettre qui que ce soit. Vers de nouvelles aides face à la hausse des prix des carburants. Elles doivent être présentées par le Premier ministre dès jeudi lors d'une conférence de presse. Des aides qui devraient concerner les secteurs touchés par l'augmentation de l'essence. Leur présentation, le rappel, a été retardée par la crise de l'antivirus. C'est justement le MV Ondu attendu aux Pays-Bas aujourd'hui. Le navire de croisière touché par un foyer d'antivirus termine donc son voyage qui a tourné au cauchemar. Il reste à bord 25 membres d'équipage et 2 soignants. Ils doivent débarquer à Rotterdam. L'Organisation mondiale de la santé juge le risque sanitaire faible. À ce jour, le virus a été confirmé chez 7 patients avec un autre cas probable. Une nouvelle cyberattaque, elle a touché les gîtes de France. Après les groupes Pierre et Vacances, Interpark et Bel Embras, le réseau d'hébergement a confirmé avoir subi un vol de données. Des informations concernant plus de 389 000 clients auraient été divulguées. Et puis le football, la dernière journée de Ligue 1 a livré son verdict. Tous les matchs sont joués hier et c'est Lille qui prend la place en Ligue des Champions. Le LOSC termine 3e malgré sa défaite 2-0 contre Auxerre. La GIA qui en profite d'ailleurs pour se maintenir en Ligue 1. En fin de classement, Nice est le grand perdant de la soirée. Le club qui a fait match nul contre Metz devra disputer sa place en Ligue 1 en barrage. Ce sera face à Saint-Étienne. Excellent début de journée à tous.

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1: Aujourd'hui lundi, c'est une belle journée qui s'annonce avec du soleil du matin au soir et une couverture nuageuse qui devrait être faible. Les maximales sont en légère hausse avec une vingtaine de degrés attendus au meilleur de l'après-midi. En effet, côté température, nous aurons de 7 à 20 degrés à Sainte-Hélène, de 9 à 19 degrés à Cussac et de 8 à 18 degrés à Vansac. Le soleil se couchera à 21h27 et se lèvera demain à 6h29. Pour les marées, vous retrouverez la marée haute à 18h27 pour un coefficient de 97 et la marée basse à midi 2. Demain mardi, à part quelques gouttes possibles au lever du jour localement, c'est une autre belle journée qui est attendue en Médoc. À partir de mercredi, les maximales continueront à monter et pourraient dépasser les 25 degrés en arrivant près du week-end. La fin de semaine s'annonce bien agréable.
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1: J'ai sélectionné pour vous cette offre en CDI. À Carcan, une entreprise recrute un ouvrier polyvalent du bâtiment. Vous aurez pour mission principale la maçonnerie, les ossatures, l'aménagement extérieur, les menuiseries ou encore la pose de placo. Vous êtes une personne sérieuse avec un travail soigné. Les débutants sont acceptés, mais vous êtes rigoureux, précis et autonome. Ce poste est proposé en CDI à temps plein avec prise de fonction dès que possible. Pour en savoir davantage et postuler, retrouvez cette offre sur akifm.com. Rubrique emploi.
0: 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Bonjour.

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1: Et en ce lundi 18 mai, bonne fête au Eric. Les béliers, la passion vous pousse à des excès sensuels.
2: Taureau, attention, une baisse de régime se fait sentir.
3: Gémeaux, oubliez vos petites divergences.
4: Les cancers, misez sur la séduction pour faire fléchir votre partenaire.
5: Lion, il vous faudra accepter de travailler en équipe ou de déléguer les tâches.
6: Vierge, dans le domaine professionnel, la communication devrait résoudre des questions restées en suspens.
7: Les balances, vous êtes en veine de déclarations enflammées.
8: Scorpion, l'entente a toutes les chances d'être au top.
9: Les sagittaires, un événement familial vous surprendra et vous remplira de joie.
10: Capricorne en couple, avec un petit effort et beaucoup de conciliation, vous arriverez peu à peu à renouer un vrai dialogue.
11: Les Verseaux, vous allez prendre un nouveau départ.
12: Poissons enfin, toutes les conditions seront réunies pour que vous puissiez mener à bien vos projets.
13: Bonne journée et à demain.
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1: Voici ma sélection télé pour ce lundi. Nous sommes le 18 mai avec ce soir sur TF1, l'été 36, la série avec Sophia Essaïdi, François-Xavier de Maison et Constance Gay. Sur France 2, Meurtre au paradis, série. Sur France 3, Bonnard, Pierre et Marthe, film avec Cécile de France. Sur M6, Marié au premier regard, télé-réalité à 21h10. Et si on se rencontrait à 23h25. Sur France 4, La Haine, film de Mathieu Kassovitz avec Vincent Cassel. Sur W9, Armageddon avec Bruce Willis et Ben Affleck. Sur TMC, Bad Boys 2 avec Martin Lawrence et Will Smith. Sur Gulli, les parcs d'attractions préférés des Français, direction Orlando, dans les coulisses des parcs d'attractions géants. Sur TF1 série film Inspecteur la bavure avec Coluche et Gérard Depardieu. Enfin sur Sister, la série Kaamelott avec Alexandre Astier et plusieurs épisodes à la suite. Bon zapping!
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1: Et ce lundi 18 mai, le tiercé écarté Quintet Plus aura lieu à 13h55 sur l'hippodrome de Marseille-Borély. Une épreuve de plat, 2000 mètres à parcourir pour les 16 partants du prix Louis Brunet. Les 5 chevaux à noter pour la base, le 15 Golove, le 9 Amedras, le 10 Marshmallow, le 3 Stanberg, le 6 American Glory. On complète cette combinaison avec l'as Courpluvix, le 13 Portugal et le 16 Noce de Ruby. Notez le 15 le 9, le 10, le 3, le 6, le numéro 1, l'As, le 13 et le 16. Le jeu simple avec le 15 gagnant, le 9 et le 10 en placé. 15, 9, 10, 3, 6, As, 13 et 16. Bonne chance et à demain.
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1: Bonjour à tous. Gérald Darmanin en Algérie aujourd'hui pour discuter de la coopération judiciaire franco-algérienne. Le garde des Sceaux se rend sur place avec plusieurs magistrats. Au cœur des débats également, le sort de Christophe Glaize, le journaliste détenu en Algérie depuis mai 2024. Il a été condamné en appel début décembre à 7 ans de prison pour apologie du terrorisme. Pour rappel, la famille de Christophe Glaize a récemment annoncé avoir retiré son pourvoi en cassation. Elle espère une grâce du président algérien Tebboune. Le parquet de Paris ouvre une centaine d'enquêtes face aux violences sexuelles dans le périscolaire dans la capitale. 84 écoles maternelles, une vingtaine d'élémentaires et une dizaine de crèches sont concernées. En attendant, depuis le début de l'année, 78 agents de la ville ont été suspendus, dont 31 pour suspicion de violences sexuelles. Le projet de loi riposte au Sénat aujourd'hui. Le texte visant à lutter contre les troubles à l'ordre public est examiné en séance plénière. Déjà en commission, les sénateurs ont approuvé le durcissement de la répression des rassemblements musicaux illégaux ou encore une interdiction généralisée de la vente et de la détention de protoxyde d'azote. De nouvelles fouilles à Auxerre dans le cimetière du tueur en série Émile Louis. Elles débutent aujourd'hui. Le meurtrier mort en prison à 79 ans en 2013 avait avoué avoir enterré 7 jeunes handicapés mentales dans Lyon. Et la justice espère retrouver les corps des victimes. Jusqu'à présent, seuls 2 squelettes l'avaient été. Le torchon brûle entre Canal+ et le monde du cinéma. Plus de 600 acteurs, producteurs, techniciens ont signé une tribune contre son actionnaire Vincent Bolloré. Il s'alarme du projet du milliardaire d'acquérir toutes les parts du réseau UGC. Et le patron du groupe, Maxime Saada, a annoncé qu'il ne souhaitait plus que le groupe continue de travailler avec les professionnels signataires. Et puis on termine avec un mot de football, car la Ligue 1 a rendu son verdict hier soir à l'occasion de la 34e et ultime journée de la saison. Au bout du suspense, c'est Lille qui disputera finalement la Ligue des Champions l'année prochaine malgré sa défaite 2-0 contre Auxerre, le LOSC qui termine 3e. Excellent début de journée à tous.

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1: Aujourd'hui lundi, c'est une belle journée qui s'annonce avec du soleil du matin au soir et une couverture nuageuse qui devrait être faible. Les maximales sont en légère hausse avec une vingtaine de degrés attendus au meilleur de l'après-midi. En effet, côté température, nous aurons de 7 à 20 degrés à Sainte-Hélène, de 9 à 19 degrés à Cussac et de 8 à 18 degrés à Vansac. Le soleil se couchera à 21h27 et se lèvera demain à 6h29. Pour les marées, vous retrouverez la marée haute à 18h27 pour un coefficient de 97 et la marée basse à midi 2. Demain mardi, à part quelques gouttes possibles au lever du jour localement, c'est une autre belle journée qui est attendue en Médoc. À partir de mercredi, les maximales continueront à monter et pourraient dépasser les 25 degrés en arrivant près du week-end. La fin de semaine s'annonce bien agréable.
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1: Si vous cherchez un contrat saisonnier logé, écoutez ça. À Graillan, la boîte à sardines, restaurant poissonnerie bistronomique recrute un commis de cuisine pour la saison. Vous assurerez la préparation des entrées, plats et desserts. Vous travaillerez sur les services du midi et du soir. Le restaurant est fermé le lundi et vous aurez un second jour de repos selon planning. Ce poste est proposé en contrat saisonnier de 4 mois à temps plein avec hébergement et prise de fonction dès que possible. Plus d'infos sur akifm.fr. Rubrique emploi.
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1: Et en ce lundi 18 mai, bonne fête au Eric. Les béliers, la passion vous pousse à des excès sensuels.
2: Taureau, attention, une baisse de régime se fait sentir.
3: Gémeaux, oubliez vos petites divergences.
4: Les cancers, misez sur la séduction pour faire fléchir votre partenaire.
5: Lion, il vous faudra accepter de travailler en équipe ou de déléguer les tâches.
6: Vierge, dans le domaine professionnel, la communication devrait résoudre des questions restées en suspens.
7: Les balances, vous êtes en veine de déclarations enflammées.
8: Scorpion, l'entente a toutes les chances d'être au top.
9: Les sagittaires, un événement familial vous surprendra et vous remplira de joie.
10: Capricorne en couple, avec un petit effort et beaucoup de conciliation, vous arriverez peu à peu à renouer un vrai dialogue.
11: Les Verseaux, vous allez prendre un nouveau départ.
12: Poissons enfin, toutes les conditions seront réunies pour que vous puissiez mener à bien vos projets.
13: Bonne journée et à demain.
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1: Voici ma sélection télé pour ce lundi. Nous sommes le 18 mai avec ce soir sur TF1, l'été 36, la série avec Sofia Essaïdi, François-Xavier de Maison et Constance Gay. Sur France 2, Meurtre au paradis, série. Sur France 3, Bonnard, Pierre et Marthe, film avec Cécile de France. Sur

Martin Lawrence et Will Smith. Sur Gulli, les parcs d'attractions préférés des Français, direction Orlando, dans les coulisses des parcs d'attractions géants. Sur TF1 série film Inspecteur la bavure avec Coluche et Gérard Depardieu. Enfin sur Sister, la série Kaamelott avec

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1: Et ce lundi 18 mai, le tiercé écarté Quinté Plus aura lieu à 13h55 sur l'hippodrome de Marseille-Borély. Une épreuve de plat, 2000 mètres à parcourir pour les 16 partants du prix Louis Brunet. Les 5 chevaux à noter pour la base, le 15 Golov, le 9 Amedras, le 10 Marshmallow, le 3 Stanberg, le 6 American Glory. On complète cette combinaison avec l'As Courpluvix, le 13 Portugal et le 16 Noce de Ruby. Notez le 15 le 9, le 10, le 3, le 6, le numéro 1, l'As, le 13 et le 16. Le jeu simple avec le 15 gagnant, le 9 et le 10 en placé. 15, 9, 10, 3, 6, As, 13 et 16. Bonne chance et à demain.

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1: Bonjour à tous. Une nouvelle étape dans le réchauffement des relations entre Paris et Alger. Gérald Darmanin est en Algérie aujourd'hui pour discuter de la coopération judiciaire franco-algérienne. Le ministre de la Justice devrait également aborder le sort de Christophe Glaize, le journaliste détenu en Algérie depuis mai 2024. Il a été condamné en appel début décembre à 7 ans de prison pour apologie du terrorisme. Les ministres des Finances du G7 à Paris aujourd'hui et demain. Les premières délégations sont arrivées à Bercy. Les représentants des différents pays devraient tenter de rapprocher leurs positions pour évaluer les répercussions du conflit au Moyen-Orient. Parmi les priorités, les conséquences du blocage du détroit d'Ormuz. Et face à l'augmentation des cours du pétrole, Sébastien Lecornu doit annoncer jeudi de nouvelles aides en conférence de presse. Des aides qui devraient concerner les secteurs touchés par l'augmentation de l'essence. Leur présentation, le rappel, a été retardée par la crise de l'antivirus. Et d'ailleurs, il termine son voyage. Le navire de croisière MV Ondus, touché par un foyer d'antivirus, est attendu aujourd'hui aux Pays-Bas. Il reste à bord 25 membres d'équipage et 2 soignants. Ils doivent débarquer à Rotterdam. C'est un procès sous haute tension qui s'ouvre aujourd'hui devant le tribunal correctionnel de Marseille. Celui de Félix Bangui, dit le chat. Le chef présumé du clan Yoda avait été interpellé au Maroc en mars 2024, puis extradé en France en janvier 2025. Il comparait pour trafic de stupéfiants, association de malfaiteurs et blanchiment. Je n'ai jamais forcé une femme. Patrick Bruel sort de son silence alors qu'il est accusé de violences sexuelles par 30 personnes. 5 d'entre elles, dont Flavie Flamand, ont déposé plainte. Dans une publication sur Instagram, le chanteur s'est donc défendu. Il assure qu'il n'a jamais, je cite, drogué, manipulé ou cherché à soumettre qui que ce soit. Le cobra est toujours introuvable près de Toulouse. Ce serpent est recherché depuis plusieurs jours dans la ville de Castelginest. La préfecture a ordonné la réouverture des établissements scolaires. Et en tennis, c'est parti pour les qualifications au tournoi de Roland-Garros. Elle débute aujourd'hui. 256 joueurs, dont 30 Français, vont s'affronter pour obtenir leur place dans le grand tableau du tournoi parisien. Excellente journée à tous.
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1: Aujourd'hui lundi, c'est une belle journée qui s'annonce avec du soleil du matin au soir et une couverture nuageuse qui devrait être faible. Les maximales sont en légère hausse avec une vingtaine de degrés attendus au meilleur de l'après-midi. En effet, côté température, nous aurons de 7 à 20 degrés à Sainte-Hélène, de 9 à 19 degrés à Cussac et de 8 à 18 degrés à Vansac. Le soleil se couchera à 21h27 et se lèvera demain à 6h29. Pour les marées, vous retrouverez la marée haute à 18h27 pour un coefficient de 97 et la marée basse à midi 2. Demain mardi, à part quelques gouttes possibles au lever du jour localement, c'est une autre belle journée qui est attendue en Médoc. À partir de mercredi, les maximales continueront à monter et pourraient dépasser les 25 degrés en arrivant près du week-end. La fin de semaine s'annonce bien agréable.
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1: Si vous cherchez un poste en Nord-Médoc pour cet été, écoutez ça. 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
1: Et en ce lundi 18 mai, bonne fête au Eric. Les béliers, la passion vous pousse à des excès sensuels.
2: Taureau, attention, une baisse de régime se fait sentir.
3: Gémeaux, oubliez vos petites divergences.
4: Les cancers, misez sur la séduction pour faire fléchir votre partenaire.
5: Lion, il vous faudra accepter de travailler en équipe ou de déléguer les tâches.
6: Vierge, dans le domaine professionnel, la communication devrait résoudre des questions restées en suspens.
7: Les balances, vous êtes en veine de déclarations enflammées.
8: Scorpion, l'entente a toutes les chances d'être au top.
9: Les sagittaires, un événement familial vous surprendra et vous remplira de joie.
10: Capricorne en couple, avec un petit effort et beaucoup de conciliation, vous arriverez peu à peu à renouer un vrai dialogue.
11: Les Verseaux, vous allez prendre un nouveau départ.
12: Poissons enfin, toutes les conditions seront réunies pour que vous puissiez mener à bien vos projets.
13: Bonne journée et à demain.
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1: 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Nous envoyons le détail cette semaine.
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2: Voici ma sélection télé pour ce lundi. Nous sommes le 18 mai avec ce soir sur TF1 l'été 36, la série avec Sophia Essaïdi, François-Xavier de Maison et Constance Gay. Sur France 2, Meurtre au paradis, série. Sur France 3, Bonnard, Pierre et Marthe, film avec Cécile de France. Sur M6, Marié au premier regard, télé-réalité à 21h10. Et si on se rencontrait à 23h25. Sur France

0: les parcs d'attractions préférés des Français, direction Orlando, dans les coulisses des parcs d'attractions géants. Sur TF1 série film Inspecteur la Bavure avec Coluche et Gérard Depardieu. Enfin sur Sister, la série Kaamelott avec Alexandre Astier et plusieurs épisodes à la suite. Bon zapping.
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1: Et ce lundi 18 mai, le tiercé écarté Quintet Plus aura lieu à 13h55 sur l'hippodrome de Marseille-Borély. Une épreuve de plat, 2000 mètres à parcourir pour les 16 partants du prix Louis Brunet. Les 5 chevaux à noter pour la base, le 15 Golove, le 9 Amédras, le 10 Marshmallow, le 3 Stanberg, le 6 American Glory. On complète cette combinaison avec l'As Courpluvix, le 13 Portugal et le 16 Noce de Ruby. Notez le 15 le 9, le 10, le 3, le 6, le numéro 1, l'As, le 13 et le 16. Le jeu simple avec le 15 gagnant, le 9 et le 10 en placé. 15, 9, 10, 3, 6, As, 13 et 16. Bonne chance et à demain.
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1: Bonjour à tous. Je veux dire aux parents qu'ils doivent faire confiance en leur école. Les mots ce matin du maire de Paris, Emmanuel Grégoire, a salué l'ouverture d'enquête par le parquet suite aux révélations de violences sexuelles. 84 écoles maternelles, une vingtaine d'élémentaires et une dizaine de crèches sont concernées par les chiffres présentés par la procureure Laure Bécuot. En attendant, depuis le début de l'année, 78 agents de la ville ont été suspendus, dont 31 pour suspicion de violences sexuelles. Le projet de loi riposte au Sénat aujourd'hui. Le texte visant à lutter contre les troubles à l'ordre public est examiné en séance plénière. Déjà en commission, les sénateurs ont approuvé le durcissement de la répression des rassemblements musicaux illégaux ou encore une interdiction généralisée de la vente et de la détention de protoxyde d'azote. Les ministres des Finances du G7 à Paris aujourd'hui et demain. Les premières délégations sont arrivées à Bercy. Les représentants des différents pays devraient tenter de rapprocher leurs positions pour évaluer les répercussions du conflit au Moyen-Orient. Parmi les priorités, les conséquences du blocage du détroit d'Ormuz. Une nouvelle cyberattaque. Elle a touché les gîtes de France après les groupes Pierre et Vacances, Center Park et Bellambra. Le réseau d'hébergement a confirmé avoir subi un vol de données. Des informations concernant plus de 389 000 clients auraient été divulguées. Le torchon brûle entre Canal+ et le monde du cinéma. Plus de 600 acteurs, producteurs, techniciens ont signé une tribune contre son actionnaire Vincent Bolloré. Il s'alarme du projet du milliardaire d'acquérir toutes les parts du réseau UGC. Le patron du groupe, Maxime Saada, a annoncé qu'il ne souhaitait plus continuer de travailler avec les professionnels signataires. Et puis on termine avec un mot de football. La dernière journée de Ligue 1 a livré son verdict. Tous les matchs se sont joués hier. C'est Lille qui prend la place de Ligue des Champions. Le LOSC termine 3e malgré sa défaite 2-0 contre Auxerre. La GIA qui en profite d'ailleurs pour se maintenir en Ligue 1. En fin de classement, eh bien c'est Nice, le grand perdant de la soirée. Le club qui a fait un match nul contre Metz 0 partout devra disputer sa place en Ligue 1 en barrage face à Saint-Étienne. Excellente matinée à tous.

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1: Aujourd'hui lundi, c'est une belle journée qui s'annonce avec du soleil du matin au soir et une couverture nuageuse qui devrait être faible. Les maximales sont en légère hausse avec une vingtaine de degrés attendus au meilleur de l'après-midi. En effet, côté température, nous aurons de 7 à 20 degrés à Sainte-Hélène, de 9 à 19 degrés à Cussac et de 8 à 18 degrés à Vansac. Le soleil se couchera à 21h27 et se lèvera demain à 6h29. Pour les marées, vous retrouverez la marée haute à 18h27 pour un coefficient de 97 et la marée basse à midi 2. Demain mardi, à part quelques gouttes possibles au lever du jour localement, c'est une autre belle journée qui est attendue en Médoc. À partir de mercredi, les maximales continueront à monter et pourraient dépasser les 25 degrés en arrivant près du week-end. La fin de semaine s'annonce bien agréable.
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1: Bonjour à tous. Une nouvelle étape dans le réchauffement des relations entre Paris et Alger. Gérald Darmanin est en Algérie aujourd'hui pour discuter de la coopération judiciaire franco-algérienne. Le ministre de la Justice devrait également aborder le sort de Christophe Glaize, le journaliste détenu en Algérie depuis mai 2024. Il a été condamné en appel début décembre à 7 ans de prison pour apologie du terrorisme. On fait face à des défis majeurs. Le multilatéralisme est essentiel. Les mots ce matin de Roland Lescure. Le ministre de l'économie reçoit aujourd'hui et demain à Bercy ses homologues du G7. Les représentants des différents pays devraient tenter de rapprocher leurs positions pour évaluer les répercussions du conflit au Moyen-Orient. Parmi les priorités, les conséquences du blocage du détroit d'Ormuz. Un cargo chinois touché par un drone russe au large d'un port ukrainien en mer Noire cette nuit. C'est en tout cas ce qu'affirment les forces navales ukrainiennes. Le bateau aurait été légèrement endommagé, mais personne n'a été tué ni blessé. L'incident s'est produit en tout cas à la veille de la visite en Chine du président russe Vladimir Poutine. Retour en France, et le parquet de Paris ouvre une centaine d'enquêtes face aux violences sexuelles dans le périscolaire dans la capitale. 84 écoles maternelles, une vingtaine d'élémentaires et une dizaine de crèches sont concernées. En attendant, depuis le début de l'année, 78 agents de la ville ont été suspendus, dont 31 pour suspicion de violences sexuelles. C'est une affaire glaçante dont va s'emparer la cour d'assises des Alpes de Haute-Provence. À partir d'aujourd'hui, un homme est accusé par son ex-compagne Laetitia d'actes de torture, de barbarie, de viol et de proxénétisme durant leur vie commune. Elle soit une période de 7 ans, de 2015 à 2022 à Manosque. Le procès doit durer jusqu'à vendredi avec des débats publics. L'homme âgé de 51 ans encourt la réclusion criminelle à perpétuité. Et puis en basket, Victor Wembanyama loupe le titre de MVP de la saison NBA de meilleur joueur. C'est Shai Gilgeous-Alexander qui a été de nouveau sacré. Le meneur des Thunder, champion en titre, termine donc une fois de plus devant le Serbe Nikola Jokic. Le Français est troisième. Excellente fin de matinée à tous.

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3: Aujourd'hui lundi, c'est une belle journée qui s'annonce avec du soleil du matin au soir et une couverture nuageuse qui devrait être faible. Les maximales sont en légère hausse avec une vingtaine de degrés attendus au meilleur de l'après-midi. En effet, côté température, nous aurons de 7 à 20 degrés à Sainte-Hélène, de 9 à 19 degrés à Cussac et de 8 à 18 degrés à Vansac. Le soleil se couchera à 21h27 et se lèvera demain à 6h29. Pour les marées, vous retrouverez la marée haute à 18h27 pour un coefficient de 97 et la marée basse à midi 2. Demain mardi, à part quelques gouttes possibles au lever du jour localement, c'est une autre belle journée qui est attendue en Médoc. À partir de mercredi, les maximales continueront à monter et pourraient dépasser les 25 degrés en arrivant près du week-end. La fin de semaine s'annonce bien agréable.
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1: J'ai sélectionné cette offre pour vous. 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Ce poste est proposé en CDI à 44 heures par semaine avec astreinte. Vous devez maîtriser l'informatique simple et avoir des notions de conduite d'engin et de mécanique. De profil industriel, vous êtes rigoureux, ordonné et savez être autonome comme travailler en équipe. Plus d'infos sur akifm.fr, rubrique emploi.
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1: Pour un plan B, le Sunska nous propose malgré tout une programmation ambitieuse. Nous envoyons le détail cette semaine. Nous sommes avec Fred Lachaise pour nous en parler. Bonjour Fred.
2: Et bonjour.
1: Pas mal de rebondissements pour cette édition 2026. Pourquoi faire un plan B cette année?
2: On a annoncé au mois de novembre l'annulation du Sunska Festival. Cette annulation est liée au fait de ne pouvoir aller plus loin sur la préfiguration faite au domaine départemental de Nodris. Donc c'est un lieu dans lequel nous avons préfiguré non seulement l'arrivée du Sunska, mais également d'outils culturels. En tout cas, pour l'arrivée du Sunska là-bas, ce lieu devait être à un moment aménagé. On connaît tous les difficultés du département de la Gironde. Donc, nous leur avons proposé à un moment de pouvoir faire un montage avec l'ensemble des partenaires du festival, qu'ils soient privés comme publics. Et cette proposition a été refusée de signature de bail et d'aménagement qu'on aurait pu prendre un moment en charge. Et résultat des courses, c'était trop tard au mois de novembre pour repartir sur une nouvelle édition de festival. Sans avoir de site, utiliser Nodris pas aménagé, on en connaît les conséquences et les coûts de production qui sont beaucoup trop chers. C'est pour ça que ça nous met aussi dans une certaine difficulté. Et derrière, il y a une concurrence des événements en Nouvelle-Aquitaine qui est très très forte aussi. Voilà, et même sur le territoire, quoi, on retrouve beaucoup d'événements, beaucoup de festivals, beaucoup de programmations gratuites. Donc à un moment, ça semblait compliqué de reprendre des risques inutiles. On s'est dit qu'il valait mieux patienter et c'est comme ça que ce plan B est né, parce qu'il était hors de question de faire une année blanche non plus. Quoi. On le sait, il ne faut pas se faire oublier, il faut occuper le terrain, il faut montrer qu'on est là, il faut continuer à avancer pour maintenir les partenariats, la dynamique, le volontariat et tout ce qui va avec. Donc, on a lancé et initié ce plan B qui devait au début se dérouler à Sissac-Médoc. Pour X raisons, il se déroulera à Listrac, au château Lyonnais, qui a eu non seulement l'amabilité de nous accueillir, mais qui, depuis 20 ans, accueille de nombreux événements et beaucoup d'événementiels. Donc, à l'habitude, à un moment, de recevoir aussi du public. Et pour rien cacher, la semaine dernière, ils étaient encore sur un repas avec plus de 1000 personnes présentes. Donc, on est sur les jauges attendues sur ce plan B, puisque le plan B, c'est vraiment 3 soirs de concert. C'est pas 3 jours de festival, c'est vraiment 3 soirs de concert avec effectivement une programmation d'artistes que l'on a bien souvent déjà vu aussi au Sunska. Mais on voulait une formule plutôt simple, légère, pas prise de tête et ne pas repartir en fait dans le projet festival tant qu'on n'est pas capable de le mener avec un site adéquat.
1: 3 soirs de concert au Château Lyonnais avec une jauge réduite, mais malgré tout une programmation ambitieuse avec, comme tu dis, des têtes d'affiche qu'on a déjà vues et puis aussi quelques groupes locaux. Une belle programmation malgré tout.
2: Cet événement, c'est pas un concert de soutien, quoi, mais c'est un concert sur lequel il faut montrer qu'il y a un attachement du Sunska au territoire et que même au niveau national, les artistes sont aussi attachés à cet événement. Donc naturellement, on a reçu des retours assez positifs de certains artistes un peu emblématiques, qui ont fait aussi le Sunska. Je pense à Tairo, je pense à Flavia Coelho, par exemple, ou encore avec les Neg Marron qu'on avait reçus il y a 2 ans. Donc ça, c'est pour effectivement les têtes d'affiche. Fat Babs, qui est étroitement lié bien sûr avec Naman à l'histoire du Sunska. Donc ça, on voulait que ça soit une fête de potes aussi, quoi. Et puis derrière, il y a quand même des nouveautés. Par exemple, on a quand même cette année Little Lion qui revient, et puis on a Bleu Soleil dont on a entendu le single tout l'été dernier. Il y a du local avec les autres que l'on a pu voir à The Voice. On est content que la date des autres après leur The Voice se fasse aussi chez nous. Il y a Maria Siga qui, elle, a été coup de cœur un peu de l'ensemble du festival l'an dernier. Elle est toute seule sur scène avec sa guitare, et l'an dernier elle avait clairement, quand on l'a mis sur une des grosses scènes du Sunska, seule en ouverture, elle a mis la claque à tout le monde, quoi, tellement elle a une voix puissante, tellement son jeu est super. Enfin, tout le monde se demandait d'où elle arrivait, et donc du coup là, la faire revenir, ça avait aussi du sens. Alors voilà, il y a effectivement des artistes qu'on a déjà vus, voire revus pour certains, mais il y avait cet attachement fort qui était aussi souhaité, quoi.
1: Eh bien merci beaucoup Fred, on se retrouvera demain pour continuer de parler de la programmation de ce plan B.
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1: Bonjour, bonjour à tous. Le procès des viols de Manosque va s'ouvrir à 14h devant la cour d'assises des Alpes de Haute-Provence. Jusqu'à vendredi, un homme de 51 ans est jugé pour proxénétisme et pour viol avec acte de torture et de barbarie sur sa compagne. L'ancien directeur d'une agence bancaire encourt la réclusion criminelle à perpétuité pour avoir infligé un calvaire psychologique et violent pendant plus de 7 ans à Laetitia, la victime qui a décidé de ne pas demander le huis clos à l'audience pour, selon son avocat, que la peur et la honte change de camp. Justice encore avec le début d'un important procès de narcotrafiquants ce matin au tribunal correctionnel de Marseille. 20 accusés vont comparaître pendant 3 semaines, dont le chef du clan Yoda, un réseau rival de la DZ Mafia. La guerre entre ces deux gangs a entraîné la mort d'une cinquantaine de personnes en 2023 à Marseille. Et la lutte contre le narco-banditisme fait partie des sujets au cœur du déplacement de Gérald Darmanin en Algérie. Le ministre de la Justice vient évoquer la coopération judiciaire entre les deux pays, mais aussi parler de la libération du journaliste Christophe Glaise en détention depuis bientôt un an en Algérie. Le bateau de croisière, point de départ du foyer d'Antavirus, de retour aux Pays-Bas. Le MV Ondus est arrivé à Rotterdam en fin de matinée avec 27 personnes à bord. Au total, depuis début avril, au moins 7 passagers et membres d'équipage ont été contaminés par la maladie, dont une française et 3 sont décédés. L'Organisation mondiale de la santé assure que le risque sanitaire global est faible. L'Iran veut mettre en place un organisme chargé de gérer le détroit d'Ormuz, annonce officielle du Conseil suprême de la sécurité nationale. Le régime assure aussi avoir répondu à une nouvelle proposition américaine pour mettre fin à la guerre et indique poursuivre ses discussions avec les États-Unis. Enfin, la 10e édition du The Event sera la dernière. Les organisateurs de l'événement caritatif annoncent un ultime rendez-vous du 4 au 6 septembre à Montpellier et sur la plateforme Twitch. Il sera cette année au profit de 22 associations. Bonne journée.

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1: Aujourd'hui lundi, c'est une belle journée qui s'annonce avec du soleil du matin au soir et une couverture nuageuse qui devrait être faible. Les maximales sont en légère hausse avec une vingtaine de degrés attendus au meilleur de l'après-midi. En effet, côté température, nous aurons de 7 à 20 degrés à Sainte-Hélène, de 9 à 19 degrés à Cussac et de 8 à 18 degrés à Vansac. Le soleil se couchera à 21h27 et se lèvera demain à 6h29. Pour les marées, vous retrouverez la marée haute à 18h27 pour un coefficient de 97 et la marée basse à midi 2. Demain mardi, à part quelques gouttes possibles au lever du jour localement, c'est une autre belle journée qui est attendue en Médoc. À partir de mercredi, les maximales continueront à monter et pourraient dépasser les 25 degrés en arrivant près du week-end. La fin de semaine s'annonce bien agréable.
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1: J'ai sélectionné cette offre pour vous. À Pauillac, un salon de coiffure recherche un coiffeur débutant, diplômé ou expérimenté pour un remplacement de congé maternité. Vous réaliserez les diagnostics capillaires, shampoing, coupe et coiffure. Vous maîtrisez le métier et êtes tourné vers la satisfaction client. Ce poste est proposé en CDD de 6 mois avec possibilité d'adaptation selon vos disponibilités avec prise de fonction début juin. Si vous êtes ponctuel et sérieux, postulez. Plus d'infos sur akifm.fr, rubrique emploi.
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1: Pour un plan B, le Sunska nous propose malgré tout une programmation ambitieuse. Nous envoyons le détail cette semaine. Nous sommes avec Fred Lachaise pour nous en parler. Bonjour Fred.
2: Et bonjour.
1: Pas mal de rebondissements pour cette édition 2026. Pourquoi faire un plan B cette année ?
2: On a annoncé au mois de novembre l'annulation du Sunska Festival. Cette annulation est liée au fait de ne pouvoir aller plus loin sur la préfiguration faite au domaine départemental de Nodris. Donc c'est un lieu dans lequel nous avons préfiguré non seulement l'arrivée du Sunska, mais également d'outils culturels. En tout cas, pour l'arrivée du Sunska là-bas, ce lieu devait être à un moment aménagé. On connaît tous les difficultés du département de la Gironde. Donc, nous leur avons proposé à un moment de pouvoir faire un montage avec l'ensemble des partenaires du festival, qu'ils soient privés comme publics. Et cette proposition a été refusée de signature de bail et d'aménagement qu'on aurait pu prendre en un moment en charge. Et résultat des courses, c'était trop tard au mois de novembre pour repartir sur une nouvelle édition de festival. Sans avoir de site, utiliser Nodris pas aménagé, on en connaît les conséquences et les coûts de production qui sont beaucoup trop chers. C'est pour ça que ça nous met aussi dans une certaine difficulté. Et derrière, il y a une concurrence des événements en Nouvelle-Aquitaine qui est très très forte aussi. Voilà, et même sur le territoire, quoi, on retrouve beaucoup d'événements, beaucoup de festivals, beaucoup de programmations gratuites. Donc à un moment, ça semblait compliqué de reprendre des risques inutiles. On s'est dit qu'il valait mieux patienter et c'est comme ça que ce plan B est né, parce qu'il était hors de question de faire une année blanche non plus. Quoi, on le sait, il faut pas se faire oublier, il faut occuper le terrain, il faut montrer qu'on est là, faut continuer à avancer pour maintenir les partenariats, la dynamique, le volontariat et tout ce qui va avec. Donc on a lancé et initié ce plan B qui devait au début se dérouler à Sissac Médoc. Pour X raisons, il se déroulera à Listrac, au château Lyonnais, qui a eu non seulement l'amabilité de nous accueillir, mais qui depuis 20 ans accueille de nombreux événements et beaucoup d'événementiels, donc à l'habitude à un moment de recevoir aussi du public. Et pour rien cacher, la semaine dernière, ils étaient encore sur un repas avec plus de 1000 personnes présentes. Donc on est sur les jauges attendues sur ce plan B, puisque le plan B, c'est vraiment 3 soirs de concert. C'est pas 3 jours de festival, c'est vraiment 3 soirs de concert avec effectivement une programmation d'artistes que l'on a bien souvent déjà vu aussi au Sunska. Mais on voulait une formule plutôt simple, légère, pas prise de tête et ne pas repartir en fait dans le projet festival tant qu'on n'est pas capable de le mener avec un site adéquat.
1: 3 soirs de concert au Château Lyonnais avec une jauge réduite, mais malgré tout une programmation ambitieuse avec, comme tu dis, des têtes d'affiches qu'on a déjà vues et puis aussi quelques groupes locaux. Une belle programmation malgré tout.
2: Cet événement, c'est pas un concert de soutien, quoi, mais c'est un concert sur lequel il faut montrer qu'il y a un attachement du Sunska au territoire et que même au niveau national, les artistes sont aussi attachés à cet événement. Donc naturellement, on a reçu des retours assez positifs de certains artistes un peu emblématiques, qui ont fait aussi le Sunska. Je pense à Tairo, je pense à Flavia Coelho par exemple, ou encore avec les Neg Marron qu'on avait reçu il y a 2 ans, donc ça c'est pour effectivement les têtes d'affiche. Fat Babs, qui est étroitement lié bien sûr avec Naman à l'histoire du Sunska, donc ça on voulait que ça soit une fête de potes aussi, quoi. Et puis derrière il y a quand même des nouveautés, par exemple on a quand même cette année Little Lion qui revient, et puis on a Bleu Soleil dont on a entendu le single tout l'été dernier. Il y a du local avec les autres que l'on a pu voir à The Voice. On est content que la date des autres après leur The Voice se fasse aussi chez nous. Il y a Maria Siga qui elle a été coup de cœur un peu de l'ensemble du festival l'an dernier. Elle est toute seule sur scène avec sa guitare, et l'an dernier elle avait clairement, quand on l'a mis sur une des grosses scènes du Sunska seule en ouverture, elle a mis la claque à tout le monde, quoi, tellement elle a une voix puissante, tellement son jeu est super. Enfin, tout le monde se demandait d'où elle arrivait, et donc du coup là, la faire revenir, ça avait aussi du sens. Alors voilà, il y a effectivement des artistes qu'on a déjà vus, voire revus pour certains, mais il y avait cet attachement fort qui était aussi souhaité, quoi.
1: Eh bien merci beaucoup Fred, on se retrouvera demain pour continuer de parler de la programmation de ce plan B.
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1: Bonjour à toutes et tous. La réouverture d'une enquête visant Patrick Bruel, l'avocate d'une plaignante, l'annonce alors que la plainte de sa cliente pour agression sexuelle avait été classée sans suite en 2022. L'artiste, accusé de violence sexuelle par une trentaine de femmes, s'est exprimé pour la première fois hier sur Instagram. « Jamais je n'ai forcé une femme », assure Patrick Bruel. Il indique aussi vouloir continuer à exercer son métier alors que sa nouvelle tournée doit démarrer le 16 juin prochain. Une cyberattaque confirmée sur le réseau Gîtes de France. Il a été victime d'un important vol de données samedi dernier. Près de 400 000 clients seraient potentiellement concernés. Gîtes de France doit les informer aujourd'hui. Deux autres acteurs du tourisme avaient été visés par le même réseau ces derniers jours. Bellambra et le groupe Pierre et Vacances Center Parks. Dans l'actu également, les ministres des Finances du G7 réunis à Paris. Ils se retrouvent pendant deux jours pour tenter d'afficher leur unité avant le G7 programmé mi-juin en France. Et jusqu'à demain, il sera notamment question de la guerre au Moyen-Orient et de la crise énergétique en cours avec la flambée des prix des carburants. En France, le gouvernement doit annoncer de nouvelles aides jeudi. De son côté, l'Iran vient d'officialiser la création de l'organisme qui gérera le détroit d'Ormuz. L'autorité du détroit du Golfe Persique sera chargée de fournir des mises à jour en temps réel sur les opérations dans le détroit maritime. Alors que le Festival de Cannes se poursuit, le cinéma français en pleine crise suite aux déclarations du patron de Canal+. Hier, Maxime Saada assure ne plus avoir envie de travailler avec ceux qui ont signé une tribune contre Vincent Bolloré. 600 professionnels qui s'inquiétaient de l'influence de l'actionnaire et de l'emprise de l'extrême droite sur les productions. Enfin, les premiers matchs à Roland-Garros aujourd'hui, avant le début du tournoi dimanche prochain. Place aux qualifications toute cette semaine, porte d'Auteuil à Paris. 16 Français et 14 Françaises seront en lice pour tenter de rallier le grand tableau, notamment Pierre-Hugues Herbert et Kristina Mladenovic. C'est la fin de ce flash. Bon début d'après-midi.

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1: Pour ces prochaines heures, les averses se raréfieront et quelques belles éclaircies pourraient apparaître en fin d'après-midi, même si le ciel restera bien couvert dans l'ensemble. Demain mardi, un front pluvieux devrait arriver de l'océan en matinée et rentrer dans les terres jusqu'à la mi-journée. Le temps deviendra ensuite plus agréable avec une couverture nuageuse moins dense et un soleil plus présent. Un léger vent se lèvera pour souffler en rafale autour des 45 km/h en moyenne. Côté température, nous aurons une vingtaine de degrés au meilleur de l'après-midi avec par exemple de 12 à 20 degrés à Verteuil, de 11 à 20 degrés à Saint-Estèphe et de 11 à 19 degrés à Graillon et l'Hôpital. Demain, le soleil se lèvera à 6h29 et se couchera à 21h28. Nous gagnerons 2 minutes d'ensoleillement. Sur le littoral, la marée sera haute à 7h01 et 19h19 avec des coefficients de 95 et 91. Elle sera basse à minuit 34 et midi 51. Pour les jours suivants, le beau temps devrait s'installer au moins jusqu'au week-end qui semble pour l'instant encore incertain. Les maximales monteront significativement jeudi et vendredi pour approcher voire dépasser les 30 degrés localement. Nous aurons l'occasion de le préciser d'ici là.
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1: Si vous cherchez un contrat saisonnier logé, écoutez ça. À Graillan, la boîte à sardines, restaurant, poissonnerie, bistronomique recrute un plongeur pour la saison. Vous ferez la plonge, le rangement des provisions et les tâches de préparation. Vous travaillerez sur les services du midi et du soir. Le restaurant est fermé le lundi et vous aurez un second jour de repos selon planning. Ce poste est proposé en contrat saisonnier de 4 mois à temps plein avec hébergement et prise de fonction dès que possible. Plus d'infos sur akifm.fr, rubrique emploi.
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1: La Cano, exposition, projection de films, performances, concerts et autres animations seront au programme du festival Glissart qui aura lieu du 19 au 31 mai. 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
1: Pour ces prochaines heures, les averses se raréfieront et quelques belles éclaircies pourraient apparaître en fin d'après-midi, même si le ciel restera bien couvert dans l'ensemble. Demain mardi, un front pluvieux devrait arriver de l'océan en matinée et rentrer dans les terres jusqu'à la mi-journée. Le temps deviendra ensuite plus agréable avec une couverture nuageuse moins dense et un soleil plus présent. Un léger vent se lèvera pour souffler en rafale autour des 45 km/h en moyenne. Côté température, nous aurons une vingtaine de degrés au meilleur de l'après-midi avec par exemple de 12 à 20 degrés à Verteuil, de 11 à 20 degrés à Saint-Estèphe et de 11 à 19 degrés à Graillon et l'Hôpital. Demain, le soleil se lèvera à 6h29 et se couchera à 21h28. Nous gagnerons 2 minutes d'ensoleillement. Sur le littoral, la marée sera haute à 7h01 et 19h19 avec des coefficients de 95 et 91. Elle sera basse à minuit 34 et midi 51. Pour les jours suivants, le beau temps devrait s'installer au moins jusqu'au week-end qui semble pour l'instant encore incertain. Les maximales monteront significativement jeudi et vendredi pour approcher voire dépasser les 30 degrés localement. Nous aurons l'occasion de le préciser d'ici là.
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1: J'ai sélectionné pour vous cette offre en CDI. À Carcan, une entreprise recrute un ouvrier polyvalent du bâtiment. Vous aurez pour mission principale la maçonnerie, les ossatures, l'aménagement extérieur, les menuiseries ou encore la pose de placo. Vous êtes une personne sérieuse avec un travail soigné. Les débutants sont acceptés, mais vous êtes rigoureux, précis et autonome. Ce poste est proposé en CDI à temps plein avec prise de fonction dès que possible. Pour en savoir davantage et postuler, retrouvez cette offre sur akifm.com. Rubrique emploi.
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1: Cussac, du 6 au 30 mai, le musée numérique itinérant Microfolie investit la salle du conseil municipal pour un mois de découverte artistique. 5 créneaux de visite libre des différentes collections sont notamment ouverts sur inscription auprès de la mairie de Cussac Fort Médoc. Informations et programmes complets auprès de Margot Médoc Tourisme.
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2: Donc je suis Sophie, je suis originaire de la Gironde et je suis à mon compte depuis bientôt 7 ans à la fin de l'année. Voilà. Donc ça fait 7 ans que je photographie vos merveilleux moments de vie. Les moments les plus importants en fait qui comptent pour vous, que ce soit avec vos animaux, parce que oui, nos animaux ont une place très importante aujourd'hui dans notre vie et dans notre société.
1: Quand on vous avait reçu à l'époque, justement, c'était surtout orienté autour des mariages. Là, on a une réorientation justement autour des animaux et de la famille.
2: C'est ça. En fait, il y a 2 ans, quand on s'était vu, je venais d'être maman. Et depuis, ça a changé ma vie complètement. Hein. Et de partir la journée, partir pendant 15 heures le samedi, plusieurs samedis par mois, enfin, ça devenait très compliqué. Petit à petit, j'ai réduit les mariages. Là, j'en fais maximum 5 par an. Et vraiment, si c'est proche de mon secteur, là, pour le coup, je m'éloigne plus sur les mariages. Je reste vraiment sur mon secteur géographique. Ouais, c'est proche de mon fils. Mais voilà, j'ai mis en parallèle, je m'élargis par contre sur le reste de mes séances, dans tout ce qui est famille et animalier.
1: Et du coup, pourquoi cette appétence, j'ai envie de dire, pour les animaux par exemple ?
2: Alors les animaux, moi ça fait plus de 20 ans que je suis dans le milieu du cheval. Donc là maintenant j'ai mes chevaux aussi à la maison que je gère en totale autonomie. Ben, en fait j'ai juste voulu lier mes deux passions. Ma passion pour les chevaux et en faire mon métier aussi en parallèle, mais qui est sous forme de photographie. Et après chez moi j'ai chien, chat, donc amoureuse totalement des animaux. Donc j'ai vraiment voulu lier ces deux passions ensemble. Et depuis que je suis maman aussi, on se rend compte que nous les mamans, c'est souvent qu'on n'a pas de photos avec nos enfants. Ils ont beaucoup avec les papas mais pas trop avec les mamans. Donc j'ai vraiment voulu en fait offrir ça en fait aux mamans qui nous manque, et moi maintenant que je suis maman aussi, en fait je comprends mieux la demande qu'elles ont, du type de photos qu'elles recherchent aussi également, donc c'est beaucoup plus facile pour moi qu'à l'époque en fait de faire ce type de photos.
1: Eh bien merci beaucoup Sophie, on se retrouvera demain pour continuer de parler de votre activité.
2: Merci beaucoup.
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1: Bonjour, bonjour à toutes et tous. Un procès sous haute sécurité devant le tribunal correctionnel de Marseille depuis ce matin. Celui de Félix Bingui, dit Le Chat, le chef présumé du clan Yoda, qui avait été interpellé au Maroc il y a 2 ans, puis extradé en France. Il comparaît pour trafic de stupéfiants, association de malfaiteurs et blanchiment. 19 autres accusés sont aussi jugés à ses côtés jusqu'au 5 juin. Les fouilles ont repris ce lundi dans l'Yonne. De nouvelles recherches pour tenter de retrouver les dépouilles des victimes d'Émile Louis, le tueur en série mort en prison en 2013. 5 femmes disparues pourraient avoir été enterrées dans le bois de Rouvray à la fin des années 70, où 2 autres victimes ont été découvertes. Ces fouilles doivent durer 2 semaines. Dans l'actu également, l'ONU exige qu'Israël empêche un génocide à Gaza. Une demande du Haut Commissariat aux Nations Unies dans un rapport aujourd'hui qui évoque des violations flagrantes du droit international et notamment des crimes de guerre et des signes de nettoyage ethnique dans l'enclave palestinienne. Les ministres des Finances du G7 à Paris, aujourd'hui et demain, les représentants des 7 pays les plus riches doivent tenter de rapprocher leurs positions pour évaluer les répercussions du conflit au Moyen-Orient et parmi les priorités, les conséquences du blocage du détroit d'Ormuz. Notez que l'Iran annonce pour sa part la création officielle d'un organisme chargé de gérer la circulation dans le détroit. Le groupe Swatch reconnaît aujourd'hui des problèmes dans une 20aine de villes dans le monde après le lancement d'un nouveau modèle de montre. Une collaboration avec la marque Audemars Piguet qui a tourné à l'émeute devant plusieurs boutiques pendant le week-end, notamment à Paris et à Lyon. Swatch Group pointe l'organisation faite par certains centres commerciaux qui n'étaient pas suffisantes pour contenir cette ruée. Et puis la 10e édition du The Event sera la dernière. Les organisateurs de l'événement caritatif annoncent un ultime rendez-vous du 4 au 6 septembre, toujours sur la plateforme Twitch. La veille, un grand concert est annoncé à Montpellier avec Big Flo et Oli, Gazo ou encore Gims. Enfin, après

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1: Pour ces prochaines heures, les averses se raréfieront et quelques belles éclaircies pourraient apparaître en fin d'après-midi, même si le ciel restera bien couvert dans l'ensemble. Demain mardi, un front pluvieux devrait arriver de l'océan en matinée et rentrer dans les terres jusqu'à la mi-journée. Le temps deviendra ensuite plus agréable avec une couverture nuageuse moins dense et un soleil plus présent. Un léger vent se lèvera pour souffler en rafale autour des 45 km/h en moyenne. Côté température, nous aurons une vingtaine de degrés au meilleur de l'après-midi avec par exemple de 12 à 20 degrés à Verteuil, de 11 à 20 degrés à Saint-Estèphe et de 11 à 19 degrés à Graillon et l'Hôpital. Demain, le soleil se lèvera à 6h29 et se couchera à 21h28. Nous gagnerons 2 minutes d'ensoleillement. Sur le littoral, la marée sera haute à 7h01 et 19h19 avec des coefficients de 95 et 91. Elle sera basse à minuit 34 et midi 51. Pour les jours suivants, le beau temps devrait s'installer au moins jusqu'au week-end qui semble pour l'instant encore incertain. Les maximales monteront significativement jeudi et vendredi pour approcher voire dépasser les 30 degrés localement. Nous aurons l'occasion de le préciser d'ici là.
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1: Les ateliers de la Septe Gironde permettent aux seniors de rester en bonne santé. Nous en parlons cette semaine avec nos différents invités. Nous sommes d'abord avec Nathalie Gouault, conseillère territoire sur la Gironde, pour nous en parler. Bonjour Nathalie.
2: Bonjour, bonjour à tous.
1: Alors tout d'abord Nathalie, avant de venir dans le détail des différents ateliers, est-ce que vous pouvez nous représenter la Septe ?
2: Tout à fait. Donc la SEPT, c'est l'Association de Santé, Éducation et Prévention des Territoires. C'est une association qui a été créée grosso modo par toutes les caisses de retraite en 2007, qui permet à tous les seniors et les jeunes seniors, puisqu'on démarre à partir de 55 ans la prévention de santé primaire, de pouvoir participer à des actions de prévention de santé gratuitement sur toute la Gironde.
1: Si on veut avoir une idée assez globale de tout ce que vous proposez, est-ce que vous pouvez nous donner un petit échantillon des ateliers et des animations proposées par la SEPT ?
2: La SEPT, à l'origine, avait quatre piliers. L'activité physique pour la prévention des chutes, la mémoire, la nutrition et le bien vieillir. Grâce au bien vieillir, on a pu inclure des nouveaux thèmes tels que le yoga du rire, tels que l'habitat, tels que le sommeil, tels que les gestes qui sauvent, la danse. Enfin, on a une multitude d'actions sur la prévention de santé qui permet aux gens de se prendre en main et de pouvoir agir sur leur santé et leur bien vieillir à tout moment. Dans chaque atelier, il y a toujours une partie un peu théorique. Si on parle par exemple de la mémoire, on va avoir un temps théorique, mais on va avoir des exercices très pratico-pratiques qui se font lors de l'atelier. Et l'avantage, c'est que les seniors repartent tous avec des petits livrets, des petits supports qui leur permettent de pouvoir continuer à la maison ou de reproduire à la maison. Ça va être la même chose sur l'activité physique et en effet l'escape game, où on a créé un atelier sur une séance où on est dans une ambiance de jeu d'énigmes, où on doit résoudre plein d'énigmes pour avancer dans le jeu sur le thème du sommeil. On a eu fait projection des ciné-débats il y a de cela 2 ans. Maintenant, on a 2 spectacles encore que l'on diffuse et que l'on programme sur toute la Gironde, notamment Avant j'étais vieux, qui est un spectacle, une comédie musicale, où on retrouve 3 catégories de retraités. Un retraité qui est un peu renfrogné, un peu pas envie de sortir. Une future jeune retraitée et un retraité hyper actif, hyper dynamique, qui fait plein de choses. Donc c'est une comédie musicale très marrante parce qu'en plus on a une 4e actrice qui joue la conscience d'un des retraités, donc elle nous fait beaucoup rire. Et on a depuis 2 ans un spectacle loto. C'est aussi un spectacle mais sous un format loto, donc où on est en effet avec des cartons, avec des jetons, avec des petits lots à gagner, mais où pendant le loto et pendant le tirage des numéros, on va faire passer des messages de prévention de santé sous forme humoristique.
1: Eh bien merci beaucoup Nathalie. Demain, on retrouvera Alicia qui est animatrice pour nous parler plus en détail de l'atelier Femmes Bien-être.
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1: Si vous cherchez un contrat saisonnier logé, écoutez ça. À Graillan, la boîte à sardines, restaurant poissonnerie bistronomique recrute un commis de cuisine pour la saison. Vous assurerez la préparation des entrées, plats et desserts. Vous travaillerez sur les services du midi et du soir. Le restaurant est fermé le lundi et vous aurez un second jour de repos selon planning. Ce poste est proposé en contrat saisonnier de 4 mois à temps plein avec hébergement et prise de fonction dès que possible. 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
1: Pour ces prochaines heures, les averses se raréfieront et quelques belles éclaircies pourraient apparaître en fin d'après-midi, même si le ciel restera bien couvert dans l'ensemble. Demain mardi, un front pluvieux devrait arriver de l'océan matinée et rentrer dans les terres jusqu'à la mi-journée. Le temps deviendra ensuite plus agréable avec une couverture nuageuse moins dense et un soleil plus présent. Un léger vent se lèvera pour souffler en rafale autour des 45 km/h en moyenne. Côté température, nous aurons une vingtaine de degrés au meilleur de l'après-midi avec par exemple de 12 à 20 degrés à Verteuil, de 11 à 20 degrés à Saint-Estèphe et de 11 à 19 degrés à Graillon et l'Hôpital. Demain, le soleil se lèvera à 6h29 et se couchera à 21h28. Nous gagnerons 2 minutes d'ensoleillement. Sur le littoral, la marée sera haute à 7h01 et 19h19 avec des coefficients de 95 et 91. Elle sera basse à minuit 34 et midi 51. Pour les jours suivants, le beau temps devrait s'installer au moins jusqu'au week-end qui semble pour l'instant encore incertain. Les maximales monteront significativement jeudi et vendredi pour approcher voire dépasser les 30 degrés localement. Nous aurons l'occasion de le préciser d'ici là.
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1: Si vous cherchez un poste en Nord-Médoc pour cet été, écoutez ça. 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
1: L'ESPAR, les futurs parents sont invités à la prochaine visite de la maternité de la clinique mutualiste du Médoc mercredi 20 mai à 18h. Rendez-vous au standard de la clinique pour rencontrer les équipes qui vous accueilleront le jour J et vous familiariser avec les locaux. Entrée libre pour tous les futurs parents. Plus d'informations auprès du service prévention de la clinique de l'ESPAR.
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1: Bonsoir à tous. Des applaudissements pour Laetitia à l'ouverture du procès de son ex-conjoint cet après-midi. Cet homme de 51 ans est jugé toute cette semaine devant la cour d'assises des Alpes de Haute-Provence pour de multiples viols et du proxénétisme. Accusé d'avoir fait subir un terrible calvaire pendant plus de 7 ans à la victime, elle a choisi de ne pas demander le huis clos à l'audience. Selon son avocat, elle souhaite que la peur et la honte changent de camp. L'essence à son plus haut niveau depuis près de 4 ans. Le sans-plomb a dépassé la semaine dernière 2,08€ en moyenne. Une hausse de près de 20% qui le rapproche du prix du litre de gasoil. Lui s'affiche à 2,15€ en moyenne. De son côté, Total annonce renouveler le blocage des prix pour le week-end prochain dans ses stations. Notez enfin que le gouvernement doit faire de nouvelles annonces dès de jeudi pour les Français qui travaillent et les secteurs économiques les plus touchés. Le bateau de croisière MV Ondus est arrivé à Rotterdam en fin de matinée. Ce navire néerlandais touché par l'antivirus, 7 cas confirmés depuis début avril, dont celui d'une Française. Les 27 personnes à bord ont été placées en quarantaine à leur arrivée, mais aucun d'entre eux ne présente pour l'heure de symptômes de la maladie. L'ONU exige qu'Israël empêche un génocide à Gaza, demande du Haut Commissariat aux Nations Unies dans un rapport aujourd'hui qui évoque des violations flagrantes du droit international et notamment des crimes de guerre et des signes de nettoyage ethnique dans l'enclave palestinienne. Le Festival de Cannes avec L'Inconnu présenté cet après-midi en compétition officielle. Un film d'Arthur Harari, le réalisateur français qui avait co-signé le scénario d'Anatomie d'une chute, Palme d'Or de 2023. Et en marge du festival, notez que la ville de Cannes annonce qu'elle rebaptise l'une de ses plages Brigitte Bardot en hommage à l'actrice disparue en décembre dernier. Enfin, les premiers matchs à Roland-Garros avant le début du tournoi dimanche prochain. Place aux qualifications toute cette semaine, porte d'Auteuil à Paris. 256 joueurs et joueuses y participent, dont 30 Français.

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2: Pour ces prochaines heures, les averses se raréfieront et quelques belles éclaircies pourraient apparaître en fin d'après-midi, même si le ciel restera bien couvert dans l'ensemble. Demain mardi, un front pluvieux devrait arriver de l'océan en matinée et rentrer dans les terres jusqu'à la mi-journée. Le temps deviendra ensuite plus agréable avec une couverture nuageuse moins dense et un soleil plus présent. Un léger vent se lèvera pour souffler en rafale autour des 45 km/h en moyenne. Côté température, nous aurons une vingtaine de degrés au meilleur de l'après-midi avec par exemple de 12 à 20 degrés à Verteuil, de 11 à 20 degrés à Saint-Estèphe et de 11 à 19 degrés à Graillon et l'Hôpital. Demain, le soleil se lèvera à 6h29 et se couchera à 21h28. Nous gagnerons 2 minutes d'ensoleillement. Sur le littoral, la marée sera haute à 7h01 et 19h19 avec des coefficients de 95 et 91. Elle sera basse à minuit 34 et midi 51. Pour les jours suivants, le beau temps devrait s'installer au moins jusqu'au week-end qui semble pour l'instant encore incertain. Les maximales monteront significativement jeudi et vendredi pour approcher voire dépasser les 30 degrés localement. Nous aurons l'occasion de le préciser d'ici là.
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1: Bonsoir à toutes et tous. Une enquête rouverte par le parquet de Nanterre contre Patrick Bruel, le chanteur visé par une plainte pour agression sexuelle pour des faits datant de 2015. Elle avait été classée sans suite en 2022. Les investigations sont relancées à la suite de nombreux témoignages de violences sexuelles de ces dernières semaines contre Patrick Bruel. Selon BFM TV, il est désormais visé par au moins 10 plaintes. Un procès sous haute sécurité au tribunal correctionnel de Marseille pour les 3 prochaines semaines. Celui de Félix Bingui, dit le chat, le chef présumé du clan Yoda, interpellé au Maroc il y a 2 ans, puis extradé en France. Il comparait pour trafic de stupéfiants, association de malfaiteurs et blanchiment. 19 autres accusés sont aussi jugés à ses côtés jusqu'au 5 juin. Le narco-banditisme, d'ailleurs évoqué lors de la visite du ministre de la Justice en Algérie. Gérald Darmanin indique avoir notamment abordé le dossier de la DZ Mafia, venu relancer la coopération judiciaire avec ce pays après plusieurs mois de tensions diplomatiques. Le garde des Sceaux a également parlé du dossier de Christophe Glaize. Le journaliste français est en détention en Algérie depuis presque 1 an. Les ministres des Finances du G7 réunis à Paris jusqu'à demain. Les représentants des 7 pays les plus riches doivent évoquer les répercussions du conflit au Moyen-Orient, notamment avec le blocage du détroit d'Ormuz. Notez que l'Iran annonce aujourd'hui la création officielle d'un organisme chargé de gérer la circulation dans le détroit. 2 infos sport pour finir avec d'abord le Tour de France. Et on a appris cet après-midi que l'édition 2028 partirait de la ville de Reims. Le peloton visitera la Marne mais aussi les Ardennes, la Meuse et la Moselle lors des 4 premiers jours de cette 115e édition. Pour rappel, le Tour de France partira de l'Espagne cette année. Première étape depuis Barcelone le 4 juillet prochain. Et puis des nouvelles d'Ousmane Dembélé. L'attaquant parisien est sorti blessé hier soir lors de la dernière journée de Ligue 1. Le PSG indique qu'il a une gêne musculaire au mollet droit et qu'il restera en soins au cours des prochains jours. Voilà pour l'info. Bonne fin de journée.

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1: Pour ces prochaines heures, les averses se raréfieront et quelques belles éclaircies pourraient apparaître en fin d'après-midi, même si le ciel restera bien couvert dans l'ensemble. Demain mardi, un front pluvieux devrait arriver de l'océan matinée et rentrer dans les terres jusqu'à la mi-journée. Le temps deviendra ensuite plus agréable avec une couverture nuageuse moins dense et un soleil plus présent. Un léger vent se lèvera pour souffler en rafale autour des 45 km/h en moyenne. Côté température, nous aurons une vingtaine de degrés au meilleur de l'après-midi avec par exemple de 12 à 20 degrés à Verteuil, de 11 à 20 degrés à Saint-Estèphe et de 11 à 19 degrés à Graillon et l'Hôpital. Demain, le soleil se lèvera à 6h29 et se couchera à 21h28. Nous gagnerons 2 minutes d'ensoleillement. Sur le littoral, la marée sera haute à 7h01 et 19h19 avec des coefficients de 95 et 91. Elle sera basse à minuit 34 et midi 51. Pour les jours suivants, le beau temps devrait s'installer au moins jusqu'au week-end qui semble pour l'instant encore incertain. Les maximales monteront significativement jeudi et vendredi pour approcher voire dépasser les 30 degrés localement. Nous aurons l'occasion de le préciser d'ici là.
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1: J'ai sélectionné cette offre pour vous. À Saint-Laurent, une société de production de biométhane recrute un opérateur. Vous piloterez l'unité de production, suivrez les opérations du process et effectuerez les opérations de maintenance de premier niveau. Ce poste est proposé en CDI à 44 heures par semaine avec astreinte. Vous devez maîtriser l'informatique simple et avoir des notions de conduite d'engin et de mécanique. De profil industriel, vous êtes rigoureux, ordonné et savez être autonome comme travailler en équipe. Plus d'infos sur akifm.fr, rubrique emploi.
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1: Bonsoir à tous. Elle se dit sidérée. Flavie Flamand répond à Patrick Bruel et répétait ses accusations de viol dans un entretien à Mediapart. L'animatrice affirme n'avoir jamais entretenu de relations avec le chanteur, comme il l'a déclaré. Flavie Flamand affirme avoir été droguée et violée par Patrick Bruel en 1991 dans son appartement à Paris, alors qu'elle était mineure. D'après BFM TV, le parquet de Nanterre ouvre une plainte classée sans suite également en 2022. Patrick Bruel serait visé au total par une dizaine de procédures. La visite du ministre de la Justice, Gérald Darmanin, en Algérie, en plus de relancer la coopération judiciaire entre les deux pays, le garde des Sceaux indique avoir abordé le dossier de la DZ Mafia ou encore des dossiers individuels, comme notamment celui de Christophe Glaise, le journaliste français en détention en Algérie depuis presque un an. Les suites de la fusillade mortelle de Nice, 3 personnes sont mises en examen, notamment pour meurtre en bande organisée, une semaine après la mort de 2 personnes dans le quartier sensible des Moulins. Les suspects sont 2 hommes de 19 et 30 ans et une femme de 26 ans. Tous ont été arrêtés jeudi. L'enquête aurait permis également de déjouer un autre projet criminel. L'essence à son plus haut niveau depuis près de 4 ans. Le sans-plomb a dépassé la semaine dernière 2,08€ en moyenne. Une hausse de près de 20% qui le rapproche du prix du gazole qui s'affiche à 2,15€ en moyenne. Et de son côté, Total annonce renouveler son blocage des prix pour le week-end prochain dans ses stations et le gouvernement doit faire de nouvelles annonces jeudi. L'ONU exige qu'Israël empêche un génocide à Gaza, une demande du Haut Commissariat aux Nations Unies dans un rapport aujourd'hui et qui évoque des violations flagrantes du droit international, notamment des crimes de guerre et des signes de nettoyage ethnique dans l'enclave palestinienne. Et puis le Tour de France partira de Reims en 2028, annonce des organisateurs un retour en France alors que les 2 prochains départs de la Grande Boucle seront donnés de l'étranger depuis Barcelone cet été et Édimbourg l'an prochain. En 2028, le peloton passera 4 jours en Champagne Grand Est. Voilà pour l'actu, excellente soirée à vous.

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1: Pour ces prochaines heures, les averses se raréfieront et quelques belles éclaircies pourraient apparaître en fin d'après-midi, même si le ciel restera bien couvert dans l'ensemble. Demain mardi, un front pluvieux devrait arriver de l'océan matinée et rentrer dans les terres jusqu'à la mi-journée. Le temps deviendra ensuite plus agréable avec une couverture nuageuse moins dense et un soleil plus présent. Un léger vent se lèvera pour souffler en rafale autour des 45 km/h en moyenne. Côté température, nous aurons une vingtaine de degrés au meilleur de l'après-midi avec par exemple de 12 à 20 degrés à Verteuil, de 11 à 20 degrés à Saint-Estèphe et de 11 à 19 degrés à Graillon et l'Hôpital. Demain, le soleil se lèvera à 6h29 et se couchera à 21h28. Nous gagnerons 2 minutes d'ensoleillement. Sur le littoral, la marée sera haute à 7h01 et 19h19 avec des coefficients de 95 et 91. Elle sera basse à minuit 34 et midi 51. Pour les jours suivants, le beau temps devrait s'installer au moins jusqu'au week-end qui semble pour l'instant encore incertain. Les maximales monteront significativement jeudi et vendredi pour approcher voire dépasser les 30 degrés localement. Nous aurons l'occasion de le préciser d'ici là.
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1: J'ai sélectionné cette offre pour vous. À Pauillac, un salon de coiffure recherche un coiffeur débutant, diplômé ou expérimenté pour un remplacement de congé maternité. Vous réaliserez les diagnostics capillaires, shampoing, coupe et coiffure. Vous maîtrisez le métier et êtes tourné vers la satisfaction client. Ce poste est proposé en CDD de 6 mois avec possibilité d'adaptation selon vos disponibilités avec prise de fonction début juin. Si vous êtes ponctuel et sérieux, postulez. 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
1: Bonsoir à tous, c'est le jeudi. Sidéré, Flavie Flamand répond à Patrick Bruel et répétait ses accusations de viol dans un entretien à Mediapart. L'animatrice affirme n'avoir jamais entretenu de relations avec le chanteur, comme il l'a déclaré. Flavie Flamand affirme avoir été droguée et violée par Patrick Bruel en 1991 dans son appartement à Paris, alors qu'elle était mineure. D'après BFM TV, le parquet de Nanterre ouvre une plainte classée sans suite également en 2022. Patrick Bruel serait visé au total par une dizaine de procédure. La visite du ministre de la Justice, Gérald Darmanin, en Algérie, en plus de relancer la coopération judiciaire entre les deux pays, le garde des Sceaux indique avoir abordé le dossier de la DZ Mafia ou encore des dossiers individuels, comme notamment celui de Christophe Glaise, le journaliste français en détention en Algérie depuis presque un an. Les suites de la fusillade mortelle de Nice, 3 personnes sont mises en examen, notamment pour meurtre en bande organisée, une semaine après la mort de 2 personnes dans le quartier sensible des Moulins. Les suspects sont 2 hommes de 19 et 30 ans et une femme de 26 ans. Tous ont été arrêtés jeudi. L'enquête aurait permis également de déjouer un autre projet criminel. L'essence à son plus haut niveau depuis près de 4 ans. Le sans-plomb a dépassé la semaine dernière 2,08 € en moyenne. Une hausse de près de 20% qui le rapproche du prix du gazole qui s'affiche à 2,15 € en moyenne. De son côté, Total annonce renouveler son blocage des prix pour le week-end prochain dans ses stations et le gouvernement doit faire de nouvelles annonces jeudi. L'ONU exige qu'Israël empêche un génocide à Gaza, une demande du Haut Commissariat aux Nations Unies dans un rapport aujourd'hui et qui évoque des violations flagrantes du droit international, et notamment des crimes de guerre et des signes de nettoyage ethnique dans l'enclave palestinienne. Et puis le Tour de France partira de Reims en 2028, annonce des organisateurs un retour en France alors que les 2 prochains départs de la Grande Boucle seront donnés de l'étranger depuis Barcelone cet été et Édimbourg l'an prochain. En 2028, le peloton passera 4 jours en Champagne Grand Est. Voilà pour l'actu, excellente soirée à vous.

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1: Pour ces prochaines heures, les averses se raréfieront et quelques belles éclaircies pourraient apparaître en fin d'après-midi, même si le ciel restera bien couvert dans l'ensemble. Demain mardi, un front pluvieux devrait arriver de l'océan matinée et rentrer dans les terres jusqu'à la mi-journée. Le temps deviendra ensuite plus agréable avec une couverture nuageuse moins dense et un soleil plus présent. Un léger vent se lèvera pour souffler en rafale autour des 45 km/h en moyenne. Côté température, nous aurons une vingtaine de degrés au meilleur de l'après-midi avec par exemple de 12 à 20 degrés à Verteuil, de 11 à 20 degrés à Saint-Estèphe et de 11 à 19 degrés à Graillon et l'Hôpital. Demain, le soleil se lèvera à 6h29 et se couchera à 21h28. Nous gagnerons 2 minutes d'ensoleillement. Sur le littoral, la marée sera haute à 7h01 et 19h19 avec des coefficients de 95 et 91. Elle sera basse à minuit 34 et midi 51. Pour les jours suivants, le beau temps devrait s'installer au moins jusqu'au week-end qui semble pour l'instant encore incertain. Les maximales monteront significativement jeudi et vendredi pour approcher voire dépasser les 30 degrés localement. Nous aurons l'occasion de le préciser d'ici là.
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1: Si vous cherchez un contrat saisonnier logé, écoutez ça. À Graillan, la boîte à sardines, restaurant, poissonnerie, bistronomique recrute un plongeur pour la saison. Vous ferez la plonge, le rangement des provisions et les tâches de préparation. Vous travaillerez sur les services du midi et du soir. Le restaurant est fermé le lundi et vous aurez un second jour de repos selon planning. Ce poste est proposé en contrat saisonnier de 4 mois à temps plein avec hébergement et prise de fonction dès que possible. Plus d'infos sur akifm.fr, rubrique emploi.
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1: Les ateliers de la Sept Gironde permettent aux seniors de rester en bonne santé. Nous en parlons cette semaine avec nos différents invités. Nous sommes d'abord avec Nathalie Gouault, conseillère territoire sur la Gironde, pour nous en parler. Bonjour Nathalie.
2: Bonjour, bonjour à tous.
1: Alors tout d'abord Nathalie, avant de venir dans le détail des différents ateliers, est-ce que vous pouvez nous représenter la Sept ?
2: Tout à fait. Donc l'ACEPT, c'est l'Association de Santé, Éducation et Prévention des Territoires. C'est une association qui a été créée grosso modo par toutes les caisses de retraite en 2007, qui permet à tous les seniors et les jeunes seniors, puisqu'on démarre à partir de 55 ans la prévention de santé primaire, de pouvoir participer à des actions de prévention de santé gratuitement sur toute la Gironde.
1: Si on veut avoir une idée assez globale de tout ce que vous proposez, est-ce que vous pouvez nous donner un petit échantillon des ateliers et des animations proposées par l'ACEPT ?
2: L'ACEPT, à l'origine, avait quatre piliers. L'activité physique pour la prévention des chutes, la mémoire, la nutrition et le bien vieillir. Grâce au bien vieillir, on a pu inclure des nouveaux thèmes tels que le yoga du rire,

0: tels que l'habitat, tels que le sommeil, tels que les gestes qui sauvent, la danse. Enfin, on a une multitude d'actions sur la prévention de santé qui permet aux gens de se prendre en main et de pouvoir agir sur leur santé et leur bien vieillir à tout moment. Dans chaque atelier, il y a toujours une partie un peu théorique. Si on parle par exemple de la mémoire, on va avoir un temps théorique, mais on va avoir des exercices très pratico-pratiques qui se font lors de l'atelier. Et l'avantage, c'est que les seniors repartent tous avec des petits livrets, des petits supports qui leur permettent de pouvoir continuer à la maison ou de reproduire à la maison. Ça va être la même chose sur l'activité physique et en effet l'escape game, où on a créé un atelier sur une séance où on est dans une ambiance de jeu d'énigmes, où on doit résoudre plein d'énigmes pour avancer dans le jeu sur le thème du sommeil. On a eu fait projection des ciné-débats il y a de cela 2 ans. Maintenant, on a 2 spectacles encore que l'on diffuse et que l'on programme sur toute la Gironde, notamment Avant j'étais vieux, qui est un spectacle, une comédie musicale, où on retrouve 3 catégories de retraités. Un retraité qui est un peu renfrogné, un peu pas envie de sortir. Une future jeune retraitée et un retraité hyper actif, hyper dynamique, qui fait plein de choses. Donc c'est une comédie musicale très marrante parce qu'en plus, on a une 4e actrice qui joue la conscience d'un des retraités, donc elle nous fait beaucoup rire. Et on a depuis 2 ans un spectacle loto. C'est aussi un spectacle, mais sous un format loto. Donc on est en effet avec des cartons, avec des jetons, avec des petits lots à gagner, mais où pendant le loto et pendant le tirage des numéros, on va faire passer des messages de prévention de santé sous forme humoristique.
1: Eh bien, merci beaucoup, Nathalie. Demain, on retrouvera Alicia, qui est animatrice, pour nous parler plus en détail de l'atelier Femmes Bien-être.
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1: Pour un plan B, le Sunska nous propose malgré tout une programmation ambitieuse. Nous envoyons le détail cette semaine. Nous sommes avec Fred Lachaise pour nous en parler. Bonjour Fred.
2: Et bonjour.
1: Pas mal de rebondissements pour cette édition 2026. Pourquoi faire un plan B cette année ?
2: On a annoncé au mois de novembre l'annulation du Sunska Festival. Cette annulation est liée au fait de ne pouvoir aller plus loin sur la préfiguration faite au domaine départemental de Nodris. Donc c'est un lieu dans lequel nous avons préfiguré non seulement l'arrivée du Sunska, mais également d'outils culturels. En tout cas, pour l'arrivée du Sunska là-bas, ce lieu devait être à un moment aménagé. On connaît tous les difficultés du département de la Gironde. Donc, nous leur avons proposé à un moment de pouvoir faire un montage avec l'ensemble des partenaires du festival, qu'ils soient privés comme publics. Et cette proposition a été refusée de signature de bail et d'aménagement qu'on aurait pu prendre un moment en charge. Et résultat des courses, c'était trop tard au mois de novembre pour repartir sur une nouvelle édition de festival. Sans avoir de site, utiliser Nodris pas aménagé, on en connaît les conséquences et les coûts de production qui sont beaucoup trop chers. C'est pour ça que ça nous met aussi dans une certaine difficulté. Et derrière, il y a une concurrence des événements en Nouvelle-Aquitaine qui est très très forte aussi. Voilà, et même sur le territoire, quoi. On retrouve beaucoup d'événements, beaucoup de festivals, beaucoup de programmations gratuites. Donc à un moment, ça semblait compliqué de reprendre des risques inutiles. On s'est dit qu'il valait mieux patienter et c'est comme ça que ce plan B est né, parce qu'il était hors de question de faire une année blanche non plus, quoi. On le sait, il ne faut pas se faire oublier, il faut occuper le terrain, il faut montrer qu'on est là, il faut continuer à avancer pour maintenir les partenariats, la dynamique, le volontariat et tout ce qui va avec. Donc, on a lancé et initié ce plan B qui devait au début se dérouler à Sissac-Médoc. Pour X raisons, il se déroulera à Listrac, au château Lyonnais, qui a eu non seulement l'amabilité de nous accueillir, mais qui, depuis 20 ans, accueille de nombreux événements et beaucoup d'événementiels. Donc, à l'habitude, à un moment, de recevoir aussi du public. Et pour rien cacher, la semaine dernière, ils étaient encore sur un repas avec plus de 1000 personnes présentes. Donc, on est sur les jauges attendues sur ce plan B, puisque le plan B, c'est vraiment 3 soirs de concert. C'est pas 3 jours de festival, c'est vraiment 3 soirs de concert avec effectivement une programmation d'artistes que l'on a bien souvent déjà vu aussi au Sunska. Mais on voulait une formule plutôt simple, légère, pas prise de tête et ne pas repartir en fait dans le projet festival tant qu'on n'est pas capable de le mener avec un site adéquat.
1: 3 soirs de concert au Château Lyonnais avec une jauge réduite, mais malgré tout une programmation ambitieuse avec, comme tu dis, des têtes d'affiche qu'on a déjà vues et puis aussi quelques groupes locaux. Une belle programmation malgré tout.
2: Cet événement, c'est pas un concert de soutien, quoi, mais c'est un concert sur lequel il faut montrer qu'il y a un attachement du Sunska au territoire et que même au niveau national, les artistes sont aussi attachés à cet événement. Donc naturellement, on a reçu des retours assez positifs de certains artistes un peu emblématiques, qui ont fait aussi le Sunska. Je pense à Tairo, je pense à Flavia Coelho par exemple, ou encore avec les Neg Marron qu'on avait reçus il y a 2 ans. Donc ça, c'est pour effectivement les têtes d'affiche. Fat Babs, qui est étroitement lié bien sûr avec Naman à l'histoire du Sunska. Donc ça, on voulait que ça soit une fête de potes aussi, quoi. Et puis derrière, il y a quand même des nouveautés. Par exemple, on a quand même cette année Little Lion qui revient, et puis on a Bleu Soleil dont on a entendu le single tout l'été dernier. Il y a du local avec les autres que l'on a pu voir à The Voice. On est content que la date des autres après leur The Voice se fasse aussi chez nous. Il y a Maria Siga qui, elle, a été coup de cœur un peu de l'ensemble du festival l'an dernier. Elle est toute seule sur scène avec sa guitare, et l'an dernier elle avait clairement, quand on l'a mis sur une des grosses scènes du Sunska, seule en ouverture, elle a mis la claque à tout le monde, quoi, tellement elle a une voix puissante, tellement son jeu est super, enfin tout le monde se demandait d'où elle arrivait, et donc du coup là, la faire revenir, ça avait aussi du sens. Alors voilà, il y a effectivement des artistes qu'on a déjà vus, voire revus pour certains, mais il y avait cet attachement fort qui était aussi souhaité, quoi.
1: Eh bien merci beaucoup Fred, on se retrouvera demain pour continuer de parler de la programmation de ce plan B.
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1: 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Cette semaine, nous recevons Sophie, photographe cheval, chien et famille. Bonjour Sophie.
2: Bonjour.
1: Alors tout d'abord Sophie, est-ce que vous pouvez vous présenter ?
2: Donc je suis Sophie, je suis originaire de la Gironde et je suis à mon compte depuis bientôt 7 ans à la fin de l'année. Voilà, donc ça fait 7 ans que je photographie vos merveilleux moments de vie, les moments les plus importants en fait qui comptent pour vous, que ce soit avec vos animaux, parce que oui, nos animaux ont une place très importante aujourd'hui dans notre vie et dans notre société.
1: Quand on vous avait reçu à l'époque, justement, c'était surtout orienté autour des mariages. Là, on a une réorientation justement autour des animaux et de la famille.
2: C'est ça. En fait, il y a 2 ans, quand on s'était vu, je venais d'être maman. Et depuis, ça a changé ma vie complètement. Hein. Et de partir la journée, partir pendant 15 heures le samedi, plusieurs samedis par mois, enfin, ça devenait très compliqué. Petit à petit, j'ai réduit les mariages. Là, j'en fais maximum 5 par an. Et vraiment, si c'est proche de mon secteur, là, pour le coup, je m'éloigne plus sur les mariages. Je reste vraiment sur mon secteur géographique. Ouais, c'est proche de mon fils. Mais voilà, j'ai mis en parallèle, je m'élargis par contre sur le reste de mes séances, dans tout ce qui est famille et animalier.
1: Et du coup, pourquoi cette appétence, j'ai envie de dire, pour les animaux par exemple ?
2: Alors les animaux, moi ça fait plus de 20 ans que je suis dans le milieu du cheval. Donc là maintenant j'ai mes chevaux aussi à la maison que je gère en totale autonomie. Mais en fait j'ai juste voulu lier mes deux passions. Ma passion pour les chevaux et en faire mon métier aussi en parallèle, mais qui est sous forme de photographie. Et après chez moi j'ai chien, chat, donc amoureuse totalement des animaux. Donc j'ai vraiment voulu lier ces deux passions ensemble. Et depuis que je suis maman aussi, on se rend compte que nous les mamans, c'est souvent qu'on n'a pas de photos avec nos enfants. Ils ont beaucoup avec les papas mais pas trop avec les mamans. Donc j'ai vraiment voulu en fait offrir ça en fait aux mamans qui nous manque, et moi maintenant que je suis maman aussi, en fait je comprends mieux la demande qu'elles ont, du type de photos qu'elles recherchent aussi également, donc c'est beaucoup plus facile pour moi qu'à l'époque en fait de faire ce type de photos.
1: Eh bien merci beaucoup Sophie, on se retrouvera demain pour continuer de parler de votre activité.
2: Merci beaucoup.
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